0: Arnaud, 47 ans, Tremblay en France.
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2: Ouais.
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0: Les banques ont pris l'habitude de ne pas donner de crédit, mais il n'y a aucun dispositif légal qui interdise aux banques de faire un crédit à quelqu'un qui est interdit bancaire, puisqu'en fait, interdit bancaire chez nous, c'est simplement les gens sont inscrits sur une liste, sur un fichier particulier, et ce fichier permet de savoir, permet aux organismes de crédit, aux banques, etc., de savoir que cette personne a eu des défauts de paiement, etc. Mais ils peuvent de toute façon lui faire crédit s'ils en ont envie. Mais l'interdiction bancaire, ça ne t'interdit pas d'utiliser les moyens de paiement en chèque. Et de toute façon, tout cela reste à la discrétion du banquier qui peut ou non te donner des moyens de paiement.
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me regarde, puis il me dit, oh, vous savez, vous avez quand même beaucoup de traces de pas, etc. Vous devez avoir des mulots qui courent dans votre voiture et qui mangent les fils. Ça m'embête quand même un peu, etc. Et puis, j'étais donc sur le côté de ma voiture, à côté de ma porte, donc conducteur, et qu'est-ce que je vois dans l'angle supérieur droit? Un poisson recroquevillé dans la voiture. Genre carpe, tu sais, les poissons qui font genre 12 cm, là, qui sont les carpes.

0: Non, je suis désolée, je t'entends pas.
1: Tu m'entends pas,
0: parce que... Il m'amène son poisson, là. Non, c'est pas ça, c'est qu'il y a mon petit chat, là, qui m'amène son poisson en pleurant.
2: Ton chat qui amène son poisson en pleurant, pourquoi, comment il pleure, le chat?
0: Elle fait mal avec son petit poisson. Il m'a amené son poisson.
2: Ça va pas, Catherine? Tu veux qu'on appelle un docteur?
0: Mais elle me l'amène et elle fait mal. Alors ça me fait de la peine.
2: Le chat, il a chopé un poisson en plastique?
0: Alors elle le prend dans sa petite bouche et puis elle fait... Oui, ma poupine.

0: Arnaud, 53 ans, Tremblay en France.
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0: Parce que le problème des souterrains de Paris, c'est que c'est pas c'est hyper original comme fait, mais c'est pas très agréable parce que c'est humide, c'est crade, tu vois. Donc il y a plus fun, quoi. Il y a des fêtes. Moi, j'ai vécu même des fêtes comme ça qui étaient de la promo pour des marques d'alcool, pour des marques de jeans, et pas forcément dans les souterrains. Mais bon, les mecs, ils te filaient une adresse. Ça pouvait être quelque part. En général, c'est Paris et Petite Ceinture. Donc, tu te retrouvais parfois dans un entrepôt, dans un magasin abandonné, dans un garage, tu vois, dans des trucs comme ça.
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Tu sais, moi, Pascal, moi, je suis handicapé physique de naissance. Ma mère, quand je suis né, elle a été voir sa sage-femme, elle a dit, vous auriez pas un autre parce que celui-là, il marche pas. Et...

0: le micro juste.
1: Bah, en fait, on regarde la télé derrière moi.
0: Est-ce que tu peux couper juste ton micro, par exemple?
1: Attends, je ferme la porte.

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0: Arnaud, 47 ans, Tremblay en France.
1: Je venais de manifester au quartier, j'arrive chez moi, fatigué, épuisé. Mon père me dit « Bonsoir fiston, comment que ça va ?» Ah, je lui réponds « Ta gueule sale con, ça te regarde pas. Crève salope, crève charogne, je lui ai dit crève fumier. » Et bam, une beigne. Oh, le lendemain, tous les jours, je vais au lycée. Là, je rencontre dans la cour mon prof d'anglais, elle me dit « Bonjour jeune homme, comment que ça va ?» Ah, je lui réponds « Ta gueule sale con, ça te regarde pas. Crève salope, crève charogne. » Et je lui ai dit « Crève fumier. » Et bim, une beigne. Oh. Ah, je me suis retrouvé enfermé à la santé. Et puis j'ai été condamné à être guillotiné. Le jour de mon exécution, j'ai trouvé au curton. Il me dit « Repentez-vous mon frère dans une dernière prière. » Oh, je lui ai dit « Crève salope, crève charogne, crève fumier. » Oh ! Et là, vlan, ils ont tranché.
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0: Bon, c'est sûr qu'on est dans une société, la société occidentale classique. C'est les garçons qui abordent les filles, c'est les garçons qui parlent de cul parce que les filles faut pas. Donc c'est faut pas oublier que les gonzesses dans notre société démarrent leur vie de petite fille avec des jouets qui sont apprendre à s'occuper d'un enfant. Hein, on leur donne une poupée pour qu'elles apprennent à brosser les cheveux, etc. Même aujourd'hui, à l'égalité des sexes, on continue à faire ça. On leur donne des petits ustensiles de cuisine, des petits aspirateurs. Jamais personne ne fait ça pour des garçons. Les garçons, on leur donne des outils, des voitures, voilà. Donc dans cette société qui voulait de l'équilibre, tu vois, c'est pas encore gagné. Donc forcément, les filles ont déjà dès le départ dans leur culture une position, et on leur a déjà dit comment il fallait qu'elles se comportent après, et c'est ce qu'elles continuent à faire souvent, et c'est un peu triste.
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0: il a le don. Ce mec, il a le don. Ce mec, il a le don de savoir faire parler les gens, de les écouter. Et quand il y en a un qui le fait chier, de lui faire comprendre, j'en ai rien à foutre de ce que tu penses. Et ça, ça, c'est pas donné à tous les animateurs de dire ça.
1: Eh oui.
0: c'est quand même incroyable. Hier, j'étais effondré de rire. Dis comment, j'imagine que, un intervieweur, un journaliste dise à son auditeur, mais j'en ai complètement rien à foutre de ce que tu penses.
1: Ce qui est vrai. Ce qui est vrai.
0: Ah, oh, super.
1: Eh oui.
0: Merci à toi, parce que...

c'est que je pense que nous sommes extraterrestres, que la Terre a été faite pour nous, que nous sommes de passage, que nous allons la quitter pour rejoindre un autre monde.

0: Arnaud, 47 ans, Tremblay en France.
1: Chaque fois que je m'arrête dans le Loir-et-Cher, ils ne me laissent plus partir de chez eux. Je leur dis qu'il faut que je rentre sur Paris, que je fais pas toujours ce que je veux, faut que je retrouve encore un poste d'essence, que j'ai pas le temps de finir ma bière, que je reviendrai un de ces dimanches passer la nuit dans le Loir-et-Cher. Ils me disent, tu vis sans jamais voir un cheval, un hibou. Ouais. Ils me disent, tu viens plus, même pour pêcher un poisson. Tu penses plus à nous. On dirait que ça te gêne de marcher dans la boue. On dirait que ça te gêne de dîner avec nous.

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0: Oui, bon, l'adoption, alors après, l'adoption, c'est encore un autre problème. Je pense que l'adoption, c'est parfois simplement des gens qui veulent s'occuper d'autres, qui veulent s'occuper d'enfants, mais c'est aussi parfois des gens qui veulent avoir des enfants coûte que coûte parce que leur entourage a des enfants, et donc qui ont un comportement vis-à-vis de l'enfant ou qui a un comportement de parent qui marche pas parce qu'ils ont pas un gosse, parce qu'ils ont envie d'en avoir un, ils ont un gosse parce qu'il faut en avoir un. Il y a quand même beaucoup de gens qui ont des enfants et qui les utilisent pour donner un peu d'épaisseur à leur existence.
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Michael, avec Biden, de toute façon, il ne sera jamais président des États-Unis. Donc, ne te prends pas la tête. De toute façon, tout va rester dans l'ordre. Et il n'est pas prêt de quitter le bureau ovale, notre cher Donald J. Trump.

0: Arnaud, 47 ans, Tremblay en France.
1: Je me baladais sur l'avenue, le cœur ouvert à l'inconnu. J'avais envie de dire bonjour à n'importe qui. N'importe qui, et ce fut toi. Je t'ai dit n'importe quoi. Il suffisait de te parler pour t'apprivoiser aux Champs-Élysées, au soleil, sous la pluie, soit midi, à minuit, à tout ce que tu veux aux Champs-Élysées. Tu m'as dit, j'ai rendez-vous dans un sous-sol avec des fous qui vivent la guitare à la main du soir au matin. Alors je t'ai accompagné. On a chanté, on a dansé, et on n'a même pas pensé à s'embrasser. 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

0: Arnaud, 47 ans, Tremblay en France.
1: Dans ma rue, il y a un mariage, celui du beau Bobby et de la belle Babé. Les voilà tous deux en ménage. Le débit d'eau épouse le grand beau débit de lait. Ils ont repeint leur boutique en blanc et chacun dit en y allant « Ah, qu'il est beau, le débit de lait !»« Ah, quel palais, le débit de l'eau !»« Débit de lait si beau, débit de lait palais !» S'il est un débit beau, c'est bien le beau débit de lait. Bobby a mis du lait dans son eau et la Babé de l'eau dans son lait. Ils ont enfin compris que leurs débits unis font le plus grand, le plus joli des beaux débits. Et les badauds sont emballés par les bidons de lait de Babé. Ouais, mais Bobby garde pour lui les deux plus beaux bidons de lait de la Babé jolie. 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

0: Alors l'avantage fiscal qui était de 30% avant pour les journalistes je crois que c'est Jospin qui a changé le truc et qui l'a transformé en 7005. Alors l'idée et la modification, c'est pas de donner 4000 au lieu de 7005, mais c'est de réserver cet avantage à ceux qui gagnent moins de 4000 euros, ceux des journalistes qui gagnent moins de 4000 euros par mois. Alors, est-ce que c'est justifié? Bon, de toute façon, l'État a besoin de blé, il faut aller gratter auprès de tout le monde. Bon, quand tu prends plus de 4000 par mois, si cet avantage, ça fait chier quoi de le perdre. Mais bon, c'est la vie, hein, on va pas disputer. Hein. C'est comme ça. Donc, je suis pas choqué. Bon, il faut que l'on revisite notre système. Bon, passons-en par là, sans pour autant taper sur ceux qui sont les moins riches d'entre nous. Bon, je trouve que c'est pas ridicule.
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J'ai une petite fille de 12 ans et j'espère qu'elle vivra dans un monde relativement libre comme nous on a pu le faire. Et on a pu profiter quand même d'une certaine liberté à la fois sur les ondes, bah, sur ce qu'on a pu faire et ça, mais putain, qu'est-ce que c'est bon. Je veux pas qu'on lâche et je veux pas qu'on perde. Surtout par l'intermédiaire de la radio, des médias. Il faut des gens un peu alternatifs comme toi parce que ça nous manque dans cette situation et dans ces médias un peu chloroformés. 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

elle est diabolique. En plus, elle se plaint. Moi, je donne tout mon fric pour qu'ils s'en sortent. Je leur donne 1000 balles pour bouffer par mois. Tu vois, je vis avec 7 euros par jour pour bouffer parce que je veux qu'ils manquent de rien. Et elle a été voir les services sociaux en disant qu'elle n'avait pas d'argent pour bouffer, quoi. Donc, à un moment donné, je lui payais un loyer à 1003. Enfin, j'ai tout mis, j'ai tout ce que j'ai. Et à côté de ça, derrière, elle continue à m'enfoncer et à marcher dessus, quoi.

0: Arnaud, 47 ans, Tremblay en France.
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0: Bon, t'as écouté? Là, là, dans le morceau, là, juste avant, il y avait une bande inversée et je suis certain d'y avoir entendu un message subliminal de Maurice. Maintenant, il te parle même pendant la musique. C'est un truc de dingue.
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0: Attention, attention, on vient de voter une loi sur la prostitution en France, qui est une très bonne nouvelle pour tous les proxénètes, hein, quand même. Ils vont être contents, ces gens-là, puisque il a été décidé par le gouvernement socialiste d'apporter une aide aux prostituées, une aide à la réinsertion, donc pour qu'elles puissent faire un autre travail, pour qu'elles et qu'ils puissent choisir un autre boulot. Donc on va leur donner un peu de caillasse. Bon, on imagine que quand t'es prostituée et que t'es dans un réseau de prostitution et qu'on te verse du fric, il y a beaucoup de chances pour que tu le vois, tu vois. Et la deuxième bonne nouvelle qu'il y a dans cette loi pour toujours pour les proxénètes, c'est que certaines prostituées étrangères seront autorisées à rester en France, toucheront donc un petit pécule et seront autorisées à rester en France et à travailler en France pendant 6 mois, je crois. Donc c'est pas mal parce que ça veut dire que lorsqu'ils vont voler une fille à l'étranger, la forcer à vendre son corps ici sur nos trottoirs, ils pourront en plus de ça monter une petite structure qui leur donnera du travail et récupérer en plus le fric, 20 millions on a prévu, hein. 20 millions, voilà. Donc c'est plutôt une bonne nouvelle pour les proxénètes.
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0: Si. Moi, j'avais le droit de me lever de table, de manger debout.
1: Et quand tu vas au restaurant, tu fais comment? Tu manges debout?
0: Je vais quand même prendre un peu plus de cachet pour rester assise, parce que sinon j'ai envie de me lever, de bouger mes jambes, de me lever.
1: C'est au restaurant.

0: Ah ben Maurice, je l'ai fait en long, en large, en travers, ouais. En 3D, en 4D.
1: Ouais, en large, ça suffit hein, maintenant.
2: Tu l'as déjà croqué.
0: Je n'ai pas croqué réellement.
3: Quel dommage. Catherine.

0: Arnaud, 47 ans, Tremblay en France.
1: La mère qui meurt dans le port me rappelle la chanson que tu chantais hier encore au soupir des bandoneons. Je t'ai attendu des heures à l'ombre des arcades, en écoutant les clameurs du match de foot dans le vieux stade. 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Même tes amis n'ont pas su me renseigner. Des voisins t'ont vu partir avec deux hommes qui t'ont poussé sans rien dire dans une Ford Falcon. 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Tu as disparu. Au coin de la rue, je t'ai jamais revu.
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0: Nous, on part du principe, nous Français, on part du principe que être instruit, permettre aux gens d'être instruits, c'est simplement les forcer à aller à l'école jusqu'à 16 ans. Et qu'à partir du moment où le mec passe la tête à l'école jusqu'à 16 ans, que ça veut dire que forcément il sera instruit. Force est de constater que dans la réalité, non, ça n'a pas bien marché ce truc-là. Tu vois? C'est-à-dire que quand on regarde les plus gros nazes qu'on a dans notre pays, et les plus dangereux, tout le monde est allé à l'école, ou en tout cas tout le monde aurait dû y aller, mais il y a quand même un fossé colossal entre ceux qui ont fait acte de présence, ceux qui sont allés pour se battre et pour semer la terreur, et ceux qui sont allés à l'école, quoi, pour aller à l'école. Donc ça a fait un vrai fossé, ça a changé quand même beaucoup de choses.
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dernier, je préfère surtout passer à la radio chez Maurice le soir. C'était en Belgique, il y a un proverbe qui dit homme qui est pas au boulot, c'est un homme qui est à la maison. Il y a un mec qui est... non, putain, c'est pas ça. C'est un mec qui est chez lui. Un mec qui est pas au bistrot. Non, un mec qui est chez lui, c'est un mec qui est pas au bistrot. Donc, moi, quand je suis chez moi et que je suis sur la radio, ben, ça me permet de ne pas descendre au bar et de me bourrer la gueule, par exemple.

0: Tu bois le sperme, toi, Cathy?
1: Bah oui.
0: Quelle horreur. Et tu l'avales?
1: Un goût de terre. J'aime bien le goût. Et puis, quand j'aime mon copain, j'ai envie qu'il jouisse dans ma bouche, j'ai envie d'avaler, j'ai envie de le mettre partout et tout.

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1: Arnaud, 47 ans, tremblait en France.
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0: C'est vrai que la société américaine, en tout cas celle que je vis moi, même si elle est difficile, la société américaine, elle est souvent beaucoup moins, elle est plus gentille. Les gens en général, hein, les gens sont d'emblée plus gentils. Je parle des gens normaux. Hein, il y a forcément des dingos et des fêlés, et plus que chez nous puisqu'ils sont plus nombreux. Mais la société américaine, elle est moins agressive, moins méchante, même si elle est dure, que la société française. Parce que la société française, elle est hyper agressive. Les gens chez nous sont d'emblée plutôt plutôt méchants, plutôt jaloux.
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0: Mais moi, on appelle ça avoir un visage de pute.
1: T'as pas besoin d'y parler comme ça pour la rabaisser, quoi. Lui dire qu'elle a un visage de
2: pute.
1: Mais toi, t'as une tête de con, alors. Hein, t'as une tête de con, toi, dans ce cas-là, alors.
3: T'as de très beaux yeux, Zora.

0: Mais vraiment, il y a quelque chose qui m'a fait halluciner. C'est parce que j'adore les lilliputiens. Il y avait deux lilliputiens.
1: Moi, je connaissais Gulliver et les
0: lilliputiens. C'est des gens, des humains, tout petits.
1: Des nains, tu veux dire?
0: Non, c'est pas des nains. Ce sont des lilliputiens. Ils sont à échelle normale. Et ils sont tout petits.

0: Arnaud, 47 ans, Tremblay en France.
1: Le Mistral va s'habituer à courir sans les voiliers. Et c'est dans ma chevelure ébouriffée qu'il va le plus me manquer. Le soleil, grand copain, ne me brûlera que de loin. 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Mais au premier jour d'été, tous les ennuis oubliés, nous reviendrons faire la fête aux crustacés de la plage ensoleillée.
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0: c'est pas à nous d'aller faire le ménage en Afrique. Nous, on y va quand il y a quelqu'un qui va toucher au placard à uranium. On y va en courant, en disant au mec, non, tu touches pas à ça. Voilà, c'est tout. Et on va pas se raconter d'histoire. C'est ce que nous, Français, c'est ce qu'on attend de notre gouvernement, de toute façon, hein, dans la réalité. Hein. Flagornerie mise à part, et cette envie, effectivement, d'être gendarme de l'Afrique, d'être là de tous les conflits, c'est aussi pour essayer de donner l'impression qu'on a une puissance de feu qui est égale à celle de l'Amérique. Mais dans la réalité, bon, il faut aussi qu'on s'occupe du placard à uranium, et je sais pas quoi, l'ambiance, faut aussi qu'on donne l'impression qu'on est hyper fort. Hein. Bon, après, il va falloir qu'on le soit, il faut qu'on fasse un peu de muscu, quoi.
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0: Donc voilà, d'accord, je sais que tu en... d'accord, je comprends. Et donc, Philippe d'Agen, et donc cette charmante
1: Muriel
0: qui est ta princesse.

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1: Oui, bienvenue Kadel. Je fais une petite imitation, mais c'est pas forcément réussi. Non, je voulais parler aussi de ce que tu disais, ouais, Sébastien, notamment les histoires de aussi, bah, un peu dans la continuité de ce qui se dit, dans le sens où.
2: Est-ce que tu as fumé de la drogue aujourd'hui, Sofiane?

0: Arnaud, 47 ans, Tremblay en France.
1: Un dimanche matin, avec ma putain sur ma mobilette, je lui ai mis la main entre les deux seins. Direction, Quéquette. Et non, tu les verras plus les poils de mon cul car j'en ai fait des brosses. 100 francs le kilo, ouais, ça, c'est du bon boulot pour nourrir les gosses. 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

0: pour nous, Français, si on n'avait pas eu le nucléaire, t'imagines, on aurait été obligé de continuer à acheter notre pétrole, mais en plus de ça, d'acheter notre électricité. Donc ça nous a permis d'avoir cette espèce d'indépendance électrique. Alors on râle, on je sais pas quoi, machin truc, parce que bon, chaque Français est forcément un spécialiste de tout, mais le seul problème, c'est ça, quoi. Le seul problème du nucléaire, c'est que quand ça merdoie, on est juste obligé d'aller se cacher sur une montagne en attendant, et après de se regarder pour voir, voilà, si on fait des gosses avec trois têtes ou avec quatre bras ou pas. Et là, on peut se dire, ah oui, c'est le nucléaire qui a créé ce truc-là. Mais bon, on n'a aucune maîtrise de ce. Ça aurait été formidable si on avait su quoi faire quand ça tousse, quoi. Si on savait contrer le truc, ça serait formidable. Parce que si tu compares le nucléaire au charbon, par exemple, le charbon c'est crade, les gens qui bossent dedans, ils en meurent parce qu'ils en avalent. Enfin bon, c'est un truc assez monstrueux. Alors que le nucléaire, finalement, quand les choses sont normales, bon ben c'est un truc qui se passe bien, quoi.
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0: J'ai du mal avec l'humanité en ce moment. Je trouve qu'il faut que je fasse de plus en plus d'efforts, en fait. Alors, avec les jeunes, je fréquente pas de jeunes, donc je trouve que les gens sont très, très, très centrés sur eux-mêmes.
1: Attends, en fait, quand tu entends des mecs comme moi, ça te rend misanthrope, c'est ça?

0: En fait, moi, je vais vous répondre. Je suis tout petit, j'ai 10 piges, putain, ouais, voilà, il y a un soleil. Moi, je croyais que même tellement que j'étais un petit peu con, si je pouvais construire une grande, grande échelle pour arriver là-haut. Enfin bref.
1: Quand même, ouais.
0: Non, mais moi, je t'avoue. Et toi, tu croyais pas que le soleil, il y en avait qu'un quand t'étais petit à 10 ans?
1: Non.
0: Ah bon? Tu savais, toi, Renaud, à 10 ans, qu'il y avait des milliards?
1: Je savais parce que j'avais appris, hein, c'est tout.
0: À 10 ans.
1: Bah oui.

0: Arnaud, 47 ans, Tremblay en France.
1: Il était une fois un malade du foie qui ne buvait ma foi qu'un verre à la fois, mais cela toutefois par jour 60 fois. Père autrefois lui a dit 100 fois, attention ton foie, bois pas autant de foie. Il arrive parfois qu'une cirrhose du foie fait grossir le foie de 4 à 5 fois. Je suis de bonne foi, je l'ai vu une fois. Et le malade du foie répondait à chaque fois, mais non, mais des fois... Tu veux me foutre les foies, occupe-toi de ton foie, et merde une bonne fois. Oui, je bois quelques fois, et même si des fois j'y regarde à deux fois, je jure sur ma foi que je me fous de mon foie. Je boirai 1000 fois, on ne crève qu'une fois. 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

0: ceux qui considèrent qu'ils ont de l'instruction, regarde ceux qui n'en ont pas en se disant que ce sont des pauvres gens, et particulièrement quand ils ont de l'argent. C'est-à-dire que jamais, jamais tu ne verras quelqu'un aller vers un pauvre, d'accord, vers un pauvre qui n'a pas d'instruction et lui dire que c'est un beauf, que c'est une pauvre merde, etc. C'est souvent cette réflexion-là, on l'a souvent vis-à-vis des gens qui ont de l'argent, parce que c'est comme ça que s'exprime là cette fameuse jalousie chez nous. Elle vient de là, la jalousie. Elle vient de cet endroit-là. C'est-à-dire que à partir du moment où quelqu'un a de l'argent, on est irrité, on est agacé, donc on le traite de con.
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0: elle est originaire de la Guadeloupe. Et donc, elle est le teint de peau, allez, en comparaison avec une figure célèbre du pays, jadis, n'est-ce pas, le tennisman Yannick Noah. Tu vois, le même, voilà.
1: Attends, j'ai pas compris. Qu'est-ce qu'il vient faire, Yannick Noah? Il était là?

0: pense, c'était Sabrina. C'est pas la même chose.
1: Et celle du truc de la fenêtre de toit, là, comment elle s'appelle, celle-là?
0: De la fenêtre de toit?
1: De toit. Comment elle s'appelle, celle de la fenêtre de toit?
0: La fenêtre de toit. Mes parents ont changé le Vélux.
1: Parce que un Vélux, c'est une fenêtre maison, c'est une fenêtre de toit, un Vélux, hein. Je vais dire.
0: Ah, de toit avec un T au bout, pardon, excuse-moi. Une fenêtre de toit. Pardon, excusez-moi.

0: Arnaud, 47 ans, Tremblay en France.
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1: Je pense qu'il y a un mensonge. Un mensonge qui est un mariage entre le sondeur et le publicitaire. Ils sont tous les deux ensemble pour faire croire à l'industriel que si il achète de la publicité extrêmement chère, que cette manière de faire lui permettra de vendre plus de produits. Dans la réalité, le publicitaire sait, le sondeur aussi le sait, qu'il y a avant toute chose la condition et l'intérêt de celui qui est censé acheter.

0: Par contre, la personne qui a utilisé le mot chien et le mot saucisse en permanence.
1: Chien, saucisse, bah, pas
0: il va falloir qu'ils soient modernes.
2: Ah bah, mais c'est pas moi.
3: Mais pourquoi on n'a pas le droit de dire chien et saucisse,
0: ça y est. Et hot dog, ça fait, j'ai le droit.

0: Pourquoi? Bon, s'il y a une fuite sur une capture, bon, on dit, allez, on la laisse tomber, on la balance dans l'espace, et voilà. Mais on en envoie une neuve. Donc, comme ça, je vois être garagiste, il vous prête une voiture de prêt.
1: Une voiture, toi, Saïd?
0: Ouais.
1: Parce que si t'as une voiture, si tu vas quelque part, t'as pas une deuxième voiture pour traîner au cas où.
2: Eh ouais.

0: Arnaud, 53 ans, Tremblay en France. 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Ce que je veux vraiment, vraiment. 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
1: Se libérer pour se libérer, ça ne veut rien dire. Ce qu'il faut, c'est que les gens se libèrent et qu'il y ait au bout de cette libération des forces suffisamment importantes pour éviter le chaos. On remplace Kadhafi par un système, je sais pas quoi, démocratique si c'est ce qu'ils veulent, mais qui tient la route, qui est organisé. Parce que l'intervention extérieure, elle amène à un truc qui a pas bien marché, qui est effectivement on fait fuir, on tue, on coupe la tête de celui qui dirigeait le pays, mais après ça, on est obligé de rester sur place pour faire un truc qui ne veut rien dire, qui est la gestion d'un pays qu'on connaît pas. Et tout ça, ça fait que la population ne comprend pas et ça ne la rend pas plus heureuse. Afghanistan, Irak, machin truc, voilà. Ces pays-là, aujourd'hui, c'est quand même le chaos.

0: la personne qui apparaît dans le miroir au moment où tu dis merci, bravo, elle te fait pas un clin d'œil dans le miroir?
1: Non, parce que c'est moi en fait qui est dans le miroir, il n'y a pas quelqu'un d'autre.

0: Bah, y a beaucoup de fous qui sont dehors.
1: Oui,
0: déjà.
1: C'est vrai. Oui, ça,
0: et
1: c'est
0: dans
1: vrai.
0: De psychiatrie, il y a surtout des gens qui ont du mal à supporter la vraie vie réelle. Mais ça ne veut pas dire qu'on est fou.
1: Ah bon?

0: Arnaud, 47 ans, Tremblay en France.
1: Que d'insolence dans le silence qui trouble ton innocence. Un jeu mêlé de souffrance comme un guerrier que l'on blesse se cache dans son rêve, se masque de tout son courage, sans cesse continue le combat. Pourquoi ces mots si forts, si chauds, qu'ils gémissaient sur ta peau te font l'effet d'un couteau? Hein? Je cherche dans le vague une ombre, un sourire, qui soulage une voix sans image, un refrain qui voudrait crier, toute première fois, toute première fois.
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0: Chez nous, la mentalité française, elle passe tout de suite au jugement. Et c'est vraiment pour ça, moi, que je suis parti. Ça fait partie des choses qui m'ont fait me casser de notre pays. C'est que les gens passent leur temps à faire ça. C'est pas le gouvernement, comme disait Jérôme, moi, qui me fatigue. C'est les gens de chez nous. Ici, aux États-Unis, quand tu fais quelque chose, quand t'as essayé un truc, d'ailleurs, les gens racontent, ce qu'ils ont vécu. Ils ont vécu des mariages, ils ont vécu des commerces, ils ont vécu des trucs parfois qui ont marché ou qui ont pas marché. Les mecs, ils racontent parce que ça intéresse les autres de savoir. Alors, raconte, quoi, comment ça s'est passé, pourquoi t'as arrêté, qu'est-ce qui était intéressant, qu'est-ce qui l'était pas. Et chez nous, jamais. Chez nous, c'est, ouais, le mec, il a foiré son commerce, c'est un gros naze, on lui parle plus. C'est pas de s'approcher, de se dire, putain, le mec, il a eu l'expérience du commerce de bonbons, il pourrait nous raconter comment ça marche. Et d'ailleurs, les mecs, après, ils le présentent comme ça, en disant, tiens, je vous présente Roger qui a eu un magasin de bonbons à Houston. Les mecs ils font ça et Roger il raconte son truc. Chez nous, Roger on ne parle plus, quoi. Et c'est pour ça qu'on n'avance pas. On n'avance pas parce que l'expérience c'est un truc qu'on ne comprend pas.
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0: je crois que en fait, tu as une détestation de Zemmour. Tu sais pourquoi? Parce qu'il est juif. Et là, je crois que franchement, comme ton copain Guillaume,
1: là par contre, tu fais
0: partie
1: de ton antisémitisme, toi.
0: Oui. Non, mais je suis con.
1: Tu es antisémite comme mec,
0: oui,
1: Laurent.
0: Oui, bien sûr.
1: Parce qu'à aucun moment, j'ai parlé pas de Zemmour comme juif.
0: Ben non, mais on sait très bien que
1: les frères musulmans. Et je suis moi-même sémite.
0: Oui, c'est.

0: Il ne faut pas le bricoler. Il faut dire à l'appareil, je parle dans ce micro-là. Parce que l'appareil, il croit que tu parles dans la caméra.
1: Je parle dans ce micro-là.
0: Non. Bon.
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0: Arnaud, 53 ans, Tremblay en France. C'est arrivé hier matin. Avant cela, tout allait bien, je me promenais dans la rue, quand soudain il a disparu. Je comprends vraiment pas pourquoi, on s'entendait bien, lui et moi, il est parti sans prévenir, sans rien dire. Allô ? Allô, monsieur l'ordinateur ? Dites-moi où est passé mon cœur ? J'ai vérifié, c'est pas une erreur, j'ai un certificat signé de mon docteur. Dites-moi !
1: Ne quittez pas, bureau du bonheur.
0: Où il est ?
1: Nous recherchons votre petit cœur.
0: Dites-moi !
1: Toutes les données dans l'ordinateur.
0: S'il vous plaît,
1: sont programmées.
0: Oh, j'ai attendu toute la nuit, mais il était vraiment parti. Il faut venir à mon secours, vous êtes mon dernier recours. Je vous promets de vous donner tous les indices, toutes les données. Il faut vraiment que vous m'aidiez, s'il vous plaît.
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2: Ici, moi je me suis fait plein de nouveaux potes, quoi. Tu vois, c'est de nouvelles têtes, des gens qui ont d'autres activités, une autre façon de voir le monde, tout en conservant, mais tout en conservant mes amis, mes amis parisiens, mes amis ceux que j'avais ailleurs, quoi. Donc voilà, mais c'est bien aussi. Je pense que dans la vie, c'est pas mal. Tu vois, on peut pas se dire qu'on va rester toute sa vie au même endroit parce qu'on a la flemme ou parce que on sent que tu vois que si jamais on s'éloigne de ses amis, qu'on se dit qu'on en aura plus, quoi. Tu vois?
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0: Écoute-moi, Catherine, un peu, Christine, un petit peu. Laisse-le parler.
1: Catherine, Christine,
0: Maurice. Oh là là. Tu m'étonnes que ton voisin, il en a marre. Mais il doit être dingue, celui-là aussi.

0: Non, mais attends, Catherine, tu sais ce que c'est une masturbation pour un garçon? Je vais te dire, c'est moins triste de pas le faire que de le faire. Hein.
1: Pourquoi non, franchement. Un orgasme, quand même.
0: Un orgasme? Les garçons n'ont pas d'orgasme.

Ouais, Stéphane, 49 ans, de Bastia. Alors, la chanson lente et triste et rock, ça serait In the Silence, Joy Division. Ciao Maurice, à plus.

0: Arnaud, 53 ans, Tremblay en France.
1: 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Pour un mot, pour un geste tendre. 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Maurice

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2: Je suis comme tout le monde. Il y a des moments dans ma vie où tout va super bien. Il y a des moments où les choses vont un peu moins bien. Il y a des choses où il y a des moments où ça va plutôt mal. Voilà quoi, comme tout le monde. La seule chose, c'est que moi, je pars du principe que quand les choses n'avancent pas exactement comme je veux, que j'ai quand même un pouvoir qui est un pouvoir de maîtrise, un pouvoir de changement et aussi un pouvoir de d'endurer les choses. Voilà, possibilité de d'endurer, de me dire voilà, si les choses continuent comme ça, ça va me permettre de ça va me permettre de me renforcer dans ce domaine, dans le domaine de la, tu vois, de la ténacité, puisque il faudra quand même continuer à vivre, même si parfois les moments sont un peu difficiles. Voilà comment moi je perds les trucs.
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0: Donc, je lui fais des collants de bras. Ouais. Et en fait, je prends des collants, des collants de jambes, des collants, quoi. Et je les découpe de façon à ce qu'elle me passe sa tête dedans. Elle met ses bras dans là où on met les jambes. Je coupe tout. Et comme ça, ça fait des jolis bras galbés, tu vois, et bronzés. Des collants de bras, ça fait.
1: Et quand elle le met, t'envoies la musique, toi.

0: C'est si, c'est pas gentil.
1: C'est
0: pas...
1: Non, c'est que moi, je suis carrément méchant.
0: Ah, voilà. Alors. T'es pas cruel, par contre. Puis,
1: non, ouais. Pas la même chose.
0: Il y a un mec qui range ses bouteilles, par contre, sous le truc.
1: Oui, c'est pas moi.
2: Non, c'est moi, des bouteilles d'alcool.
1: C'est moi, l'autre.

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1: Nous sommes le 29 mai et nous fêtons les Aymar. 1860, naissance d'Isaac Manuel Francisco Albéniz y Pascual, dit... Isaac Albéniz, pianiste et compositeur espagnol. 1923, naissance de Bernard Clavel, écrivain français.
2: Pour le moment, il remontait le fleuve, comme il l'avait toujours remonté. Et il remonterait jusqu'au bout, quoi qu'il arrive.
1: 1942, en France, le port de l'étoile jaune est obligatoire pour les juifs de plus de 6 ans.
3: On décide de rentrer dans le square. Le gardien m'arrête et me dit « Est-ce que tu sais lire ?» Ben, je dis « Oui, j'ai 8 ans, bien sûr que je sais lire. » Regarde ce qu'il y a écrit. Il y avait écrit « Interdit aux juifs et aux chiens ».
1: Habitante en zone occupée. 1945, naissance de Catherine Baudet, dite Lara. À Poissy, auteur, compositrice, interprète, arrangeuse et productrice musicale française. 1953, naissance de Danny Elfman. Compositeur américain de musique de film. 1955, naissance de Michael Joseph Porcaro, dit Mike Porcaro à Hartford, aux États-Unis.

0: bassiste de rock américain, ancien membre du groupe Toto. 1956, naissance de Latoya Jackson. Chanteuse et actrice américaine. 1959, naissance de Mel Gaynor, musicien britannique et ancien batteur du groupe Simple Minds. They will return here when the Belfast child sings again. 1982, décès de Rosemary Magdalena Halbach, dite Romy Schneider.
1: Alain représente une honte pour tout le monde, une honte qu'on traîne depuis 30 ans. Imaginez Paris ou toute autre ville coupée en deux.
0: Actrice germano-française. 1987, George Michael sur la chanson I want your sex. En 1997, Jeff Buckley se noie alors qu'il nageait avec un ami au large de Mud Island à Memphis dans un bras du fleuve Mississippi. En 2005, la France dit non à 54,87% lors du référendum sur le traité constitutionnel européen. 2010, décès de Dennis Hopper. Born to be wild. Acteur, réalisateur, poète, peintre et photographe américain. Dragon, vos idées sont plus claires, vous allez pouvoir agir pour vos nouveaux projets. Pour la carotte, le lapin est la parfaite incarnation du mal. Robert Sheckley.
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3: Maurice, oui, Maurice, il envoie chier les gens. 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Donc c'est tout ce que je voulais te dire. Mesure tes propos.
2: D'accord.
3: Moi, ceci m'est très désagréable, et je ne suis pas le seul. 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
0: Oui, mais ça c'était avant. Ce soir, personne ne sait ce qu'il va se passer.
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4: Salut les francophones, je m'appelle Maurice, je suis ton meilleur ami et je suis venu passer à cette cinquième et dernière soirée en direct de la semaine en ta compagnie. J'espère que ton moral va bien, que tu as profité de la chaleur. Je te rappelle que mardi il fera 20 degrés à Paris, donc j'imagine la houtée ça va cailler aussi. Donc prépare-toi, il faut ressortir les pulls, les machins, les imperméables, on va avoir de la pluie, enfin bon, la vraie vie quoi. Viens participer à cette émission qui te permettra de rencontrer des gens que tu ne connais pas et je te recommande de ne pas les contacter en dehors des heures d'émission parce que les gens sont toujours plus beaux lorsqu'ils sont à la radio. Viens participer à l'écrit en direct avec celles et ceux qui sont connectés. Tu vas sur notre site internet mauriceradiolibre.com, tu cliques sur chat, tu renseignes ton prénom, ton âge et ta ville d'appel et tu vas pouvoir causer avec Christine, avec Moïse ou avec Will pour ne citer que cela. Sinon, tu peux m'envoyer un email dans ma boîte maurice@mauriceradiolibre.com ou encore venir discuter en utilisant le logiciel gratuit de Microsoft Teams. Tu télécharges l'application, une fois que c'est fait, tu cherches maurice.usa, maurice maurice.usa, sans espace et tout en minuscules. Une fois que tu as trouvé, tu fais sonner un petit peu, tu t'assures que tu peux être rappelé. Ah, bien entendu. Et tu vas voir, quelques secondes après, c'est moi qui t'appelle.

0: Mais voilà, tu vois, une vie pépère, puis voilà, puis si ça arrive, ça arrive, c'est pas la fin du monde.
1: Une vie pépère, c'est une vie dans laquelle il se passe rien, c'est ça?
0: Non, pépère, je veux dire, dans le sein, dans le relationnel. Tu vois, dans le relationnel, dans tout, on est pépère. Hein. Tu vois, on est des gens.
2: Là, Régis, il est pépère.
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4: Bon, je te souhaite une bonne soirée en ma compagnie. Tu verras, je suis super sympa. C'est vrai. Hein. C'est un mec hyper sympa. Ouais. T'as même pas laissé parler Maurice. Ah, je sais pas ce que c'est. Qu'est-ce qu'elle a, Christine? Bon, je t'ai relevé quelques informations dont tu as peut-être déjà entendu parler. La première majeure, la plus importante, un drone russe frappe la Roumanie. L'ONU alerte sur une escalade. Voilà. Donc les Russes ont envoyé un drone qui a explosé ou qui a fait exploser sa charge sur un immeuble d'habitation en Roumanie. Donc ça a fait un cratère, quoi, truc. Apparemment, les gens qui habitaient en haut, là, ils ont été blessés. Et la défense de l'ONU et de l'Europe, c'est de nous alerter sur une escalade. Voilà. Voilà où on en est, nous. Voilà. Tu vois le truc, on n'est pas vraiment, je veux dire, les autres font ce qu'ils veulent, quoi. Tu comprends pourquoi tous les dingos de la création viennent chez nous. Tu comprends pourquoi les Russes, les Américains, quand ils ont envie, les Israéliens, quand ils ont envie de faire la guerre, ils nous demandent pas notre avis, ce qu'on pense, je sais pas quoi, parce que lorsque l'Union européenne tente d'afficher une position commune, les Russes, ils nous bombardent, quoi. Ils savent qu'ils ne risquent rien. Et parce que notre réaction, c'est de dire, d'alerter. Tu sais, quand c'est directement la France, on condamne, et quand c'est l'Europe, on alerte. Voilà. Mais en tout cas, il ne se passe en rien. C'est très raciste de dire que en Roumanie les immeubles sont des cabanes en tôle. En Roumanie, il y a des immeubles de très bonne qualité. Les gens qui habitent en Roumanie méritent autant le respect que toi. Je réponds à quelqu'un qui écrit des âneries en pensant qu'il est drôle sur le chat. On a un problème de poubelle. On a un problème planétaire de poubelle. Tu vois, planétaire de poubelles. Il y a effectivement les points noirs de la saleté à Paris, les poubelles éventrées, les encombrants, machin truc, je sais pas quoi. Que si tu vas aux États-Unis, c'est pareil. Tu marches au milieu des containers à poubelles, ça sent le caca. Chez nous, c'est dans toutes les villes, c'est la même chose. Parce qu'on a un problème de déchets, de poubelles. Si tu vas te balader dans Paris, même dans les beaux quartiers, tu slalomes entre les poubelles vertes à certaines heures. Ça va pas. Alors, on est à l'heure de l'intelligence artificielle, de la conquête spatiale, etc. Il y a effectivement des salopards, des porcs qui abandonnent leurs ordures au coin de la rue. Mais ça veut quand même dire qu'il y a un problème. Pourquoi est-ce que on a autant de déchets? Qu'est-ce qu'on peut faire, je veux dire? Parce que c'est très bien. Bon, alors on demande aux agents de multiplier les passages, et même quand ils multiplient les passages, on a quand même des poubelles qui débordent, des trucs, c'est vraiment dégueulasse, c'est monstrueux, quoi. Il serait peut-être temps en 2026 que l'on fasse un pas en arrière et qu'on essaie de comprendre pourquoi on en est là. Pourquoi il y a autant d'ordures? Pourquoi il y a autant de trucs à jeter, en fait, dans nos sociétés? Parce que c'est pas seulement chez nous, hein, c'est partout sur la planète. Il y a un problème global de poubelles. Et il faudra prendre ce problème à bras le corps. Qu'il y ait des gens qui réfléchissent réellement, parce que bon, j'imagine que ça doit être des gens qui ont un quotient intellectuel un peu micelle, qui mi-raisin, qui pense à ça. ça va pas vite, les poubelles continuent à grimper. Il faut que l'on analyse réellement nos poubelles et il faut que l'on prenne le temps de comprendre pourquoi c'est comme ça, pourquoi partout en Occident, dans toutes les villes, il y a ces containers au milieu de la route, au milieu de la rue. Quand tu circules sur le trottoir, il y a des poubelles à New York, à je sais pas où, à New Orleans, je t'en parle pas. Enfin partout, ça va pas quoi. Il faut qu'on arrive à réfléchir réellement. Pourquoi, savoir pourquoi on a autant de trucs à jeter, pourquoi est-ce que les gens sont obligés parfois de s'en débarrasser dans un coin parce qu'ils ont un peu la flemme, parce que le conteneur est plein, parce qu'il y a des endroits où on fait payer le poids, etc. Mais il est temps maintenant de s'occuper de ça, de s'occuper de notre problème de poubelle. Il y a de toute façon beaucoup trop d'emballage, là-dessus on est d'accord, mais il faut qu'on prenne deux minutes pour sortir de cette ornière qui est une ornière planétaire. Patrick Bruel a annoncé qu'il se retirait de la tournée des Enfoirés. C'est bien la tournée des Enfoirés, t'y vas toi un peu ou pas? T'y vas ou t'y vas pas? Bon. Il semblerait que nos gouvernants ont commencé à comprendre que les écrans, les caméras, les téléphones portables sont des ennemis de la discrétion. Donc, ils ont enfin commencé à faire des réunions dans lesquelles il n'y a pas de téléphone portable, ni d'ordinateur, ni de réseau, ni de rien du tout. Donc, des réunions avec papier, crayon, voilà, où ils se retrouvent autour d'une table. Après, il faudra réfléchir à l'intérêt de toutes ces réunions, hein, puisque ils ne cessent de se réunir et peu de décisions sont prises. Mais en tout cas, c'est bien. J'ai trouvé que c'était bien. Le ministre de l'Éducation nationale a parlé d'hygiène numérique. Oui, ça c'est beau, ça. C'est un littéraire, ce mec-là. C'est bien. Il y a un John Daguita. C'est un Américain qui a détourné 46 millions de dollars en crypto-monnaie et il est parti se dorer la pilule en Guadeloupe. Boum, boitac, boitac, doum, boitac, boitac, doum. Bon, finalement, on a décidé de le rendre aux Américains. Hop, il va retourner là-bas et il va voir un peu comment ça se déroule. Depuis plusieurs jours, je te parle d'une petite qui s'appelle Ileana. Qui a disparu. Elle a disparu à Ivry-sur-Seine, donc aux portes de Paris. Elle a disparu il y a 15 jours et on l'a retrouvée. Voilà, elle a été retrouvée à la Courneuve, ce qui est pas très très loin. Mais personne, elle a disparu, on n'en a pas fait beaucoup de bruit. On l'a retrouvée, on en a fait encore moins. Et je n'ai pas compris, c'était une petite qui faisait la manche à Ivry-sur-Seine, apparemment ils ont un camp là où ils habitent. Et je n'ai pas compris ce qu'elle avait fait, ni rien, on nous explique pas. On nous explique pas, on sait rien du tout. Bon, en tout cas, je suis content qu'on l'ait retrouvée, cette petite fille. Parce que ça faisait froid dans le dos. Et puis, la Russie vient de signer un accord de coopération militaire avec les talibans. La Russie, c'est elle qui nous canarde. Hein. Ouais, maintenant elle est avec les talibans. Vu qu'il y en a quelques-uns chez nous. Aïe. Allez, bien causer maintenant, c'est vendredi.

0: si, elle fait du judo. Ouais, ouais, mais on entend tellement de trucs, j'ai pas confiance. En plus, son prof de judo, il est très bien, très compétent, très tout ce que tu veux, mais il a le pyjama ouvert au niveau du torse. Moi, ça me dérange beaucoup.
1: J'ai pas bien compris. Je n'ai pas bien compris ce qui se passait chez Duralex. Ah. Duralex, c'est une entreprise française là, qui est vers Orléans, qui fait des verres. Et ça allait pas bien. Ils ont fait une cagnotte avec une promesse donc de dons des gens autour de 20 millions d'euros. C'est énorme. Ils ont proposé, enfin l'ancien donc président a proposé de mettre en place une SCOP, donc une coopérative, quoi, en gros, avec les salariés qui deviennent des patrons, je sais pas quoi, bah, chacun met 500 balles sur la table et devient un peu le propriétaire de la boîte. Donc, ce qui est pas mal, très intéressant. Et, donc ça, c'était au mois de novembre 2025. Nous sommes en mai 2026, c'est-à-dire qu'il y a 6 mois. Il y a 6 mois, voilà, on a fait tout ça, ils ont, hop, badaboum, ils ont monté leur truc. Aujourd'hui, on nous dit, que l'entreprise va être en redressement. Ils ont mis à la porte le patron là, le responsable, ils l'ont foutu à la porte. Et son fils aussi qu'il avait emmené pour être responsable des finances ou je sais pas quoi. Et puis donc l'entreprise a continué à fonctionner et on apprend que les salariés n'ont reçu, alors je sais pas si c'est tous ou une partie, n'ont reçu que 50% de leur salaire. Combien de fois, je sais pas si c'est une fois ou si c'est tous les mois depuis le mois de novembre. Que le trou est gigantesque. Que l'entreprise a du mal à s'en sortir et qu'il y aurait des erreurs de gestion. En 6 mois. Hein, 6 mois. Ah, c'est pas l'heure des bilans, 6 mois. Comment c'est possible? La région a mis du fric. Orléans a mis du fric. L'État a mis du fric. Les donateurs ont mis du fric. Donc ça fait beaucoup de gens qui se mettent derrière le bazar pour que ça puisse avancer. Comment se fait-il? Que l'entreprise, non, c'est une scope, donc tu peux pas mettre de fric dedans, vieux. Mais oui, s'il en parle, c'est parce qu'il a mis d'argent. Non, en fait, non. Bref, vous comprenez rien. L'organisation des sociétés, c'est pas une entreprise commerciale. Donc, comment les actes de gestion du mois de novembre, on imagine de décembre, ont déjà, quelques mois plus tard, porté leurs fruits au point que les salariés ne touchent que 50% de leur paye. On imagine qu'il y a quand même des clients, quand même, qu'il y a quand même quelques clients au bout. On nous a expliqué que le chiffre d'affaires devait être autour de 30 millions là, ou l'année dernière, et que normalement, pour que ça aille bien, il faudrait qu'il fasse 35 millions. Il y a quelque chose que nous explique pas, je pense. Il manque dans tout ce qu'on nous dit, il manque des éléments. Pourquoi est-ce qu'on a mis ce monsieur à la porte alors qu'il avait été désigné comme directeur général? Pourquoi est-ce que son fils part dans l'eau du bain? Pourquoi est-ce que les salariés ne touchent que 50% de leur paye? Où sont les clients? Comment, enfin, tu vois? C'est un truc, il y a un truc il nous manque un élément, il y a un truc qui va pas. Est-ce que personne ne nous dit si dans la promesse de dons, donc des 20 millions, combien ont été versés? Bon, parce qu'on imagine bien que si la promesse était de 20 millions, bon, on sait bien qu'il y a plein de gens qui disent « je vais » parce qu'il y a des cousins qui sont autour d'eux. Et puis après, quand quand les cousins sont plus là, ils n'envoient plus la caillasse. Donc combien, on n'arrive pas à savoir combien réellement l'entreprise a touché des dons. Qu'est-ce qui ne va pas? Il y avait un repreneur potentiel, si j'ai bien compris, au mois de novembre, qui a été mis sur la touche au profit donc de la SCOP. Bon, qu'est-ce qui qu'est-ce qui se passe? Moi, j'aimerais bien qu'on en sache un peu plus. On nous a trempé un peu dans l'histoire en nous disant voilà, c'est le patrimoine, ce qui est vrai. Voilà, Duralex, c'est notre quand on était petit, il y avait des trucs, des machins, je sais pas quoi. C'est les verres qui peuvent faire plusieurs tonneaux sur le carrelage sans se casser tout de suite. Bon, on aimerait bien savoir savoir combien ils ont touché. Quel est le problème réel de l'entreprise et le redressement, alors tu sais ce que c'est un redressement en général, bon, on va faire oublier la dette à certains. Certains ne seront pas payés, d'autres seront payés plus tard ou pas ou partiellement, etc. Pour relancer la machine. Mais il faut avant toute chose que l'on arrive à comprendre pourquoi. C'est-à-dire quel est le problème? Qu'est-ce qui ne... Tu vois? Et cette explication-là, on ne l'a pas. La levée de fonds va nous être très utile pour améliorer nos coups de ciseaux et la qualité du verre. Le matériel que nous avons actuellement est très ancien et commence à être dépassé. Aujourd'hui, il y a des techniques beaucoup plus adaptées pour couper les gouttes de verre plus rapidement sans laisser de marque. Explique dans un communiqué Manuel Mota, responsable des opérations et process verriers au sein de Duralex. D'accord, mais on en est où alors? Parce que bon, soit ils ont pris le pognon pour acheter les nouvelles machines et donc ça a fait moins cher, soit ils n'ont pas pris le pognon pour acheter les nouvelles machines. Bah donc, alors la consommation électrique, j'imagine, des vieux bazars doit être à peu près le même, mais on n'a pas de... On n'a pas d'explication. Et je trouve ça un peu dommage. C'est-à-dire que dans la manière qu'on a de nous informer, c'est un peu la même, ça va énerver certains ou certaines, c'est un peu la même que pour le climat, c'est-à-dire qu'il y a une réalité qui est là, qui est palpable, et puis il y a les discours... qui sont souvent qui ne permettent pas de rapprocher la réalité de la théorie. Et je trouve que c'est dommage parce que c'est une histoire qui pourrait nous qui devrait normalement nous toucher. L'histoire de Duralex, c'est une histoire qui nous touche normalement. Même

C'est bon ça. En été 2024, les salariés reprennent la boîte en scop. Les travailleurs reprennent leur destin en main. La réalité, l'apport personnel demandé à chaque salarié était entre 500 et 2000 euros. Devenir patron pour le prix d'un smartphone d'occasion. Pour que la scop démarre sans dette, Orléans Métropole rachète le site industriel pour 5,5 millions d'euros en juin 2025, une collectivité locale dont la dette explose déjà. La scop n'a jamais volé de ses propres ailes. Son plan reposait sur 1 million d'euros de prêts de la région, 750 000 euros de BPI France et diverses perfusions publiques. Un total approximatif autour de 50 millions d'euros d'argent public englouti. Bon. Ils avaient fait une photo avec Marine Tondelier, Olivier Faure, Antoine Léaumant, Lucie Castets. Bon, voilà, c'est nos champions, hein, ceux-là. C'est les gagnants. 50 millions plus tard, voilà, on en est là. Allez, message dans ma boîte. Maurice@mauriceradiolibre.com. Alors, qu'est-ce qu'on a comme message? Message de Philippe, il a 56, il est à Halluin. Bonsoir Maurice. Nicolas a vécu une expérience fantastique qui a failli le faire pleurer. Il a réussi à donner à son neveu adolescent des conseils pour bien entamer sa nouvelle relation. Nicolas est célibataire depuis pas mal de temps, je crois. Les conseilleurs ne sont pas les payeurs, même si les deux interlocuteurs ont le même sang qui coule dans leurs veines. Enfin bref, c'était drôle. Bonne soirée à tous. Ouais, pour comprendre ce message, il faut se reporter à l'émission d'hier, qui était une émission un peu marrante. Hein. Ouais, on en a pour notre... pour nos rencontres. Message de Michael, il a 43, il est à Paris. Bonsoir Maurice, je t'avais écrit un mail il y a un mois pour défendre un participant dont je jugeais le traitement à l'antenne trop dur et donc révoltant. Je pense avoir agi sous le coup de la colère et ne pas avoir assez analysé la situation. En effet, j'imaginais qu'en laissant les gens se répandre à l'antenne, en attirant l'empathie, cela les apaiserait. Seulement, j'observe depuis un mois Nicolas de Wavre utiliser la même technique en prétextant son sevrage et je vois où cela s'amène, à des injures, des invectives, de l'irrespect à l'antenne et un climat de tension permanent sur le chat. Je te prie donc de bien vouloir m'excuser d'avoir été aussi désobligeant et injuste dans mon précédent message. Michael, 43 à Paris. Heureusement que je suis imperméable, hein, Michael, t'as eu? Je me souviens pas du message, mais bon. Imagine. Message de, comment il s'appelle celui-là, Gestin, il a 41, il est à Paris. Salut Maurice, hier je suis allé dans une très bonne fromagerie. J'ai été servi par deux petites blondinettes de 20 ans, toutes fraîches. Aïe. Elles étaient un peu coincées, j'ai remarqué, pas souriantes. Bref, j'ai pris du Brillat Savarin, du Saint-Nectaire, un Comté Suisse et du Parmesan. Pour celui-ci, il y avait un morceau intéressant, mais trop gros pour moi. J'en voulais moins. J'ai demandé à la fille de me donner une plus petite part. Elles se sont parlé entre elles, comme s'il y avait quelque chose qui n'allait pas. L'une me regardait, moi je la regardais. Elle m'a demandé quelle taille. J'ai dit à peu près 2 cm d'épaisseur. Ça faisait en gros 150 grammes. Celle qui m'a servi a tiré une tronche comme si elle était dégoûtée. Tout ça parce que j'avais demandé un peu moins que le morceau déjà sous cellophane. Ouais, ça faisait chier de défaire le cellophane, de couper, de remettre le cellophane. J'ai payé, j'ai pris les fromages et je suis parti avec un petit au revoir et très vexé. Tu aurais fait quoi à ma place, Maurice, quand tu te serais aperçu que ça allait déranger de couper la plus petite part, le gros morceau? Faisait peut-être 400 grammes. Bon, qu'est-ce que j'aurais fait? J'aurais fait comme toi, j'aurais pris mon morceau de fromage, je serais parti. Si je veux 150 grammes, je prends 150 grammes. Et puis voilà.
Mais il y a quand même, je pense, il y a quand même un problème. De plus en plus souvent, je trouve qu'il y a un problème avec les commerçants, les petits commerçants. C'est-à-dire que je trouve qu'ils sont de plus en plus, ouais, je veux dire, de moins en moins joyeux, on va le dire comme ça. C'est-à-dire que ce qui, à mon sens, peut justifier qu'on se déplace pour aller dans un commerce, ce n'est même plus la qualité. Tu vois, parce que le comté, par exemple, on peut l'acheter directement au fabricant de comté aujourd'hui. Directement à la, je sais pas où, à la ferme, machin truc, là, où ils font l'affinage et la vente. Chut. On peut demander au mec qui nous envoie ça par camionnette là et hop on l'a. Donc ce n'est plus la qualité en dehors de quelques commerces bien spécifiques. La plupart du temps, ce qui nous envoie vers un petit commerçant, c'est son attitude, son magasin là. Mais je trouve que, alors c'est sans doute parce que la pression est forte, que les commerçants sont de plus en plus souvent soit de mauvaise humeur, soit pas très contact, soit en train de râler. Je suis dans un commerce la dernière fois là, alors le mec il râlait parce que son collègue, il devait prendre les gants pour couper le pain. Il y avait du pain au lin, le mec. Je croyais que c'était marrant, ça, le pain au lin. C'est un pain un peu noir avec des trucs. Je lui ai dit, tiens, je vais essayer votre pain, là. Et le mec, donc, il a mis des gants pour prendre le pain. Et pendant tout le service, il a râlé après un collègue parce que le collègue n'avait pas mis des gants à sa taille. Donc, il a pas pu les enfiler complètement. Et donc, il était de mauvaise humeur, le mec. Il était de mauvaise humeur à cause de son collègue. Et moi, j'étais là en face de lui. Et puis après, il m'a dit, ouais, vraiment, c'est quand même pas normal, je sais pas quoi. Et je lui ai dit, je sais pas. Je sais pas si c'est normal. Et je me suis demandé si je reviendrais dans son commerce. Je me suis posé la question. Parce que je ne sais pas si les petits commerçants aujourd'hui se rendent compte de l'enjeu. Tu vois, s'il n'est pas temps de se forcer un peu, de se fatiguer, de regarder la gueule du magasin, de comparer peut-être aux produits qu'il y a sur Internet, au prix qu'il y a sur Internet. Parce que le comté que tu vas acheter directement à la ferme, là, il est beaucoup moins cher si tu l'achètes à distance, transport compris, que si tu vas l'acheter chez la crèmerie du coin de la rue. Hein. Bon, tu viens parler maintenant, autrement, je plie, c'est vendredi. Attention, je suis à Paris.

0: Tranquille.
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2: Ouais, donc fais comme Baria, écris un texte, choisis-en un, enregistre-le avec ton téléphone portable, sans bruitage, sans musique, en t'assurant que ça ne dépasse pas la minute. Envoie ton enregistrement dans ma boîte, maurice@mauriceradiolibre.com. Et si ça nous va, tu t'entendras. Message 2, regardez par ici. Ici, là. Qu'est-ce qu'il y a? C'est coincé ou quoi? Ah non. Message de Gaston, il a 58, il est à Paris. Bonsoir Maurice, tout d'abord, salut amical à Robert que j'ai écouté attentivement, un Robert sans cappuccino pour cette fois-ci qui nous fait partager son métier, ses réflexions. J'aime beaucoup. William est tellement sympathique, point de suspension, à entendre dans ton émission. Et Nicolas aussi, malgré ses excès, je

0: 43, il est à Beaumont. Bonsoir, Amiral Maurice. Les volets de la Villa Roya sont bien déployés. Pas d'intrusion, j'y veille. Sacré Roland-Garros avec des matchs de légende. C'était le cas ce soir. Que va-t-il se passer demain pour la finale de la Ligue des Champions ? En avance, bonne fête à toutes les mamans. Vive la République, vive la France et rock and roll. Depuis plusieurs mois, nous écrivons avec toi une pièce de théâtre. C'est une œuvre collective. Tu peux intervenir. Tu pourras aller sur notre site internet mauriceradiolibre.com. Regardez la page théâtre. Il y a notre histoire qu'on raconte depuis le mois de novembre, qui progresse, qui avance, dans laquelle il y a des surprises, parfois des choses un peu dans tous les sens. Donc cette pièce de théâtre, tu peux y participer. Il suffit, si tu veux écrire quelque chose qui a un rapport donc avec l'histoire, que tu peux lire sur notre site internet. Notre pièce de théâtre attend, bien entendu, avec impatience que tu mettes ton grain de sel, que tu proposes quelques dialogues ou des scènes ou une scène complète, une trentaine de lignes max, hein. Pas plus que ça. Et si tu ne fais pas ça, tu peux aussi proposer ta voix pour enregistrer. En général, le vendredi, un peu à la dépêche, on enregistre la dernière scène. Je te propose dès maintenant d'écouter la scène de ce vendredi. Comme ça, tu vas pouvoir savoir un peu où on en est. Et si ça se trouve, peut-être même t'intéresser un peu à la chose. Et si jamais tu en as raté un bout, va sur notre site internet. Tu verras, il y a à peu près tout ce qu'il faut pour tout comprendre.
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2: Benjamin, 46. 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
3: Catherine, 60, Arcachon.
4: Coucou, c'est Lily, 39 ans, Ipswich, de Royaume-Uni.
5: Patrick, 44 ans, Ipswich, au Royaume-Uni.
6: Thibaut, 42 ans, de Paris.
7: Dans l'obscurité du porche, Georges s'effondre, glissant le long du mur. Marguerite masse son épaule meurtrie, le souffle court. Georges.
8: Je n'en peux plus, Marguerite. Laisse-moi. Dis aux autres où je suis qu'ils viennent me chercher.
7: Marguerite.
9: Tais-toi, Georges. Je ne vois pas du tout comment contacter les autres, et encore moins où ils sont. Allez, on va y arriver. Regarde, la ruelle est déserte.
7: Soudain, une ombre se détache du fond de l'impasse. Un homme, chaussé d'épaisses chaussures de marche sombre, s'approche d'un pas vif et silencieux. C'est un membre de la HPA, humanoïdes aux pieds agiles. Le HPA.
10: Restez pas là, les drones de l'IA triangulent la zone. Suivez-moi, je vous accompagne en lieu sûr.
7: Marguerite.
9: Mais vous êtes qui, vous ?
7: Le HPA.
10: Pas le temps de parlementer. Prenez son autre bras, on va couper par les égouts.
7: Grâce à l'appui du résistant, la progression s'accélère. Il s'engouffre sous une trappe en acier de la ruelle, marchant de longues minutes dans un dédale humide, avant de déboucher par une trappe étroite dans une sorte de parking souterrain désert, lugubre et poussiéreux. Emmené par le HPA en un temps record, il se retrouve devant la porte, dissimulé de la planque de Mirella. Le temps de se retourner, le HPA n'est plus qu'une silhouette dans la pénombre. Mirella et Nicolas les attendent, penchés sur des cartes obsolètes, loin des réseaux connectés. Mirella.
11: Georges, mon Dieu, ta jambe! Mais t'as été attaqué? Attends, j'attrape la trousse de secours.
7: Georges.
8: Ça va aller maintenant. Non, personne ne m'a attaqué. Je suis foutu en l'air tout seul dans le noir.
7: Nicolas.
12: Heureux de te revoir. Je pensais pas que tu réussirais. T'as eu chaud, on dirait.
7: Marguerite, s'asseyant sur une caisse.
9: On est en sécurité ici? Et les autres? Où est Jean-Pierre? Il s'est livré à l'intelligence artificielle pour que je puisse filer. Qu'est-ce qu'ils vont lui faire?
7: Mirella.
13: On ne peut rien pour Jean-Pierre pour l'instant, Marguerite. S'il est pris par le système, l'IA doit le contrôler maintenant. Il faut penser à la suite.
7: Georges, grimaçant pendant que Nicolas lui bande la cheville.
8: Il faut sortir les musiciens de la salle de répétition. Robert, Colin, Marc, ils sont pris au piège là-bas. Les portes sont verrouillées. On a fui par une brèche, mais ils nous ont pas suivis. On n'est pas revenu pour leur dire qu'il y avait une issue.
7: Nicolas.
12: Y a pas moyen de hacker les caméras de rue ou de la salle pour voir où ils en sont? On peut pas simuler une alerte incendie pour forcer l'ouverture des portes?
7: Mirella.
13: C'est l'intelligence artificielle qui dirige tous ces systèmes. S'il n'y a pas réellement de feu, il n'y aura pas de lancement du dispositif incendie. Eh oui. S'il n'y a pas de feu, faut que je demande aux autres ce qu'ils en pensent. Mais je crois que c'est notre seule chance de les évacuer. Si l'IA ne les contrôle pas déjà, si on les sort de là, ils seront fichés dissidents, comme vous d'ailleurs.
7: Tous ignorent que dans la salle de répétition, les portes se sont ouvertes d'elles-mêmes.

0: Colin et Mark sont immédiatement rentrés chez eux. Seul Robert est resté, décidé à leur emboîter le pas, avec Ghislaine, sa femme adorée.
1: Voilà, c'était donc notre pièce de théâtre, la mouture d'aujourd'hui, vendredi 29 mai 2026. Donc si tu veux participer à l'écriture de cette pièce de théâtre, donc il faudra que tu t'intéresses un peu à l'histoire. Sinon, tu peux simplement prêter ta voix pour que ça puisse, pour que tu puisses participer à la participer à cette pantalonnade, qui est un objet un peu différent. On avait fait la nouvelle de l'été. On avait fait un truc un peu marrant il y a quelques années. Et là, cette année, on a décidé de faire la pièce de théâtre de notre but et de la jouer un de ces jours dans un petit, une fois qu'elle sera terminée, dans un petit théâtre parisien. Message dans ma boîte maurice@mauriceradiolibre.com, Maurice 59 à Nîmes. Bonjour. Et oui, on s'appelle pareil. C'est bien. Je voulais te demander si un soir, il y aurait une émission entièrement consacrée à la lecture de mails et aux musiques jouées demandées par les auditeurs. Non, c'est pas prévu ça, Maurice. Non, on n'a pas ça dans notre ligne de mire. Il est 22h, tu as décidé de ne pas venir. Je te souhaite une très agréable nuit. Je te donne rendez-vous lundi soir à 21h.

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Bonsoir, c'est Céline, 56 ans à Paris. Je vous propose d'écouter un morceau du groupe Imagine Dragons, qui est un morceau que je trouve particulièrement frais, pêchu. Voilà, je pense que comme le dirait Maurice, celui-là, il faut le danser. Très bonne fête de fin d'année à tout le monde et à très bientôt.